La rare et poétique valse lente de Germaine Taillefer, interprétée par Aldo Ciccolini. Bienvenue à l'appel du soir. Je m'appelle Guillaume Hubermont. Tout est en place, je pense, pour passer une magnifique fin de journée en musique et en voyage. Permettez-moi peut-être de commencer cette émission en vous racontant une histoire, une légende, celle du signe de Tuonela. On est dans un endroit assez mystérieux, tout au nord de notre monde, dans les anciennes légendes de Finlande. Le royaume des morts qui s'appelle Tuonela. C'est une terre oubliée, entourée d'une large rivière sombre aux eaux calmes et noires comme la nuit. C'est comme ça qu'on la décrit. Et sur ce miroir d'eau noire glisse un oiseau majestueux, le cygne de Tuonela. Il est le gardien de ce monde invisible. Il y a Jean Sibelius, à la fin du 19e siècle, célèbre compositeur finnois, qui décide de mettre cette légende en musique. Pas tant pour raconter une histoire, mais plutôt pour essayer de nous faire ressentir la magie de ce lieu-là. Alors, pour faire chanter cet oiseau, ce cygne, Sibelius choisit un instrument bien particulier, le cor anglais, avec une voix douce, grave et toujours un peu mélancolique, qui s'élève comme ça au-dessus d'un orchestre paisible. On entend le murmure des violons et les notes suspendues d'une harpe qui dessine un peu le mouvement du cygne, en fait, sur l'eau. Pour faire planer cette histoire dans nos têtes, on retrouve le cor anglais de James Horan et l'orchestre symphonique de la BBC écossaise, placé sous la direction de John Storgards.

There Will Be Blood, bande originale du film de Paul Thomas Anderson, une musique signée Johnny Greenwood du groupe Radiohead, interprétée ici par Angèle Dubois et son ensemble La Pietà. Tout m'avale, quand j'ai les yeux fermés, c'est par mon ventre que je suis avalé. C'est dans mon ventre que j'étouffe. Quand j'ai les yeux ouverts, c'est parce que je vois que je suis avalé. C'est dans le ventre de ce que je vois que je suffoque. C'est quelques lignes de l'avalée des avalées de Régent Ducharme parce qu'on fête aujourd'hui le 60e anniversaire de la parution de ce chef-d'œuvre chez Gallimard. On est donc dans une des plus grandes maisons d'édition. Régent Ducharme a 24 ans, il est presque inconnu à l'époque. Il se retrouve comme ça propulsé au cœur de la grande littérature francophone aux côtés de Camus, Sartre, de Beauvoir. Et un livre extraordinaire avec, à mon avis, au centre de ce livre, un des personnages les plus forts de la littérature québécoise, Bérénice Enberg, une jeune fille féroce, blessée, mais aussi très drôle, qui refuse le monde des adultes, les conventions, les certitudes et les valeurs qu'on voudrait lui imposer. Et elle traverse vraiment son enfance comme une tempête, avec une voix magnifique, pleine d'inventions, de fulgurance et de liberté. C'est très décoiffant, même 60 ans plus tard, de retrouver Bérénice Enberg et de relire La Vallée des Avalées. Et c'est sans doute ça aussi le miracle de Régent Ducharme, écrire une révolte très singulière, cette fille-là, elle est unique, mais une révolte qui devient universelle. Et ça nous replonge évidemment en 1966 dans le Québec de cette époque-là, le changement profond de la société. Et d'ailleurs, aujourd'hui, sa parution est reconnue comme un événement historique par le gouvernement du Québec. Donc il faut remettre aussi le livre dans ce contexte-là. Pour accompagner cette liberté sauvage et cette tourmente intérieure, je vous propose la première ballade de Frédéric Chopin. D'ailleurs, Bérénice, dans l'histoire, a une mère polonaise. Pour l'anecdote, ça fait un petit lien de parenté en plus. Mais surtout, cette pièce qui bascule en fait de la méditation solitaire à la tempête de la passion.

La passion et le vertige de la première ballade de Frédéric Chopin, interprétée par Song Jin-cho, pour rendre hommage à Bérénice Enberg et La Vallée des Avalées, le roman de Ducharme sorti il y a 60 ans aujourd'hui. Ici Guillaume Hubermont, nous écrire n'a jamais été aussi facile. Allez sur audio, passez par le petit phylactère pour nous raconter votre vie, parler de musique, de notre programmation. Julie Christine, la réalisatrice de l'Appel du Soir, et moi-même serons très heureux de vous répondre. Direction le Mexique avec le compositeur Manuel Ponce. Premier musicien mexicain à connaître un rayonnement international, Ponce qui considérait la guitare comme le trait d'union parfait, l'instrument capable d'unir l'Espagne et les terres d'Amérique dans un même souffle poétique. On va d'ailleurs écouter une œuvre sous forme de trait d'union, le Concierto del Sur, une œuvre qui évoque le sud de l'Espagne et l'Andalousie, un imaginaire qui est formé de réminiscences du baroque espagnol, quelques inflexions mexicaines, des traces arabo-andalouses, le tout dans une écriture très moderne qu'on peut rapprocher de l'impressionnisme. Cette œuvre a été écrite par Ponce pour son grand ami Andrés Segovia. Elle sera d'ailleurs présentée pour la première fois en 1941 à Montevideo avec lui. Voici notre itinéraire en trois mouvements. Une entrée vive, lumineuse, rythmée, on est proche des danses folkloriques sévillennes. Ensuite une parenthèse plus lyrique, délicate, rêveuse. Et un retour à l'énergie dansante pour la troisième, dans un troisième temps qui évoque une fête ou une danse populaire. Voici le Concierto del Sur pour guitare et orchestre.

L'Espagne, l'Andalousie et le Mexique dans ce Concierto del Sur de Manuel Ponce avec le guitariste Adam Chiquiliti et l'Orchestre classique de Montréal sous la direction de Jean-Marie Zaitouni. Ici Guillaume Hubermont, très heureux de vous retrouver ou de vous accueillir si vous vous joignez à nous pour entamer cette deuxième heure de l'Appel du soir avec Benjamin Britten et le violoncelliste russe Mstislav Rostropovitch qui se sont rencontrés à Londres en 1960. Coup de foudre entre les deux hommes, coup de foudre artistique, mais un obstacle de taille qui se dresse devant eux. Britten ne parle pas russe et Rostropovitch ne maîtrise pas l'anglais. Alors, pour se comprendre, les deux hommes vont inventer leur propre dialecte. Un allemand très approximatif, truffé de fautes, plein d'humour et d'inventions très spontanées. Moi, j'adore les gens qui font ça. Ils baptisent ce langage de fortune l'allemand d'Aldelburg, un hommage en fait au petit village de pêcheurs du Suffolk où résidait Britten à l'époque. Et donc, c'est dans cette langue inventée qu'ont été conçus quelques-uns des grands chefs-d'œuvre du répertoire moderne pour violoncelle. Ben oui, la grande passion de Rostropovitch à cette époque, ce sont les suites pour violoncelle seule de Bach et Britten, qui est fasciné par sa manière de les interpréter, décide de composer une première suite pour son ami russe. En 64 sort la première suite qui reprend le grand défi de Bach, réussir à faire entendre un orchestre tout entier caché dans la caisse d'un seul violoncelle. Entre méditation, fugue et vertige rythmique, on est très très chanceux d'avoir l'enregistrement de l'interprétation de celui qui fut l'inspiration de cette suite, donc de Rostropovitch lui-même. Attention, c'est une captation d'époque, vous allez entendre peut-être quelques bruits et quelques bruissements, mais ça donne encore plus cette impression d'écouter un morceau de l'histoire musicale du XXe siècle. Voici la première suite pour violoncelle seule, opus 72 de Britten.

Voilà, captation en direct de l'époque, hein, les années 60, et Mstislav Rostropovitch lui-même dans la première suite qui a été composée pour lui par son ami Benjamin Britten. Vous écoutez l'appel du soir, il nous reste une trentaine de minutes à passer ensemble et on va complètement changer d'univers maintenant avec un peu de jazz et une nouveauté parue sous l'étiquette ECM, l'album Windflower de la pianiste japonaise Ayumi Tanaka. Tanaka est installée à Oslo et elle marie, je trouve, avec beaucoup de grâce, la tradition du jazz scandinave et la philosophie japonaise du ma. C'est quoi le ma ? M-A, c'est l'art du vide et du silence, un art de l'épuration très abouti. Et donc, pour Tanaka, la virtuosité, ce n'est pas démontrer qu'on sait jouer très vite et très bien, mais qu'on est sensible à certaines choses invisibles, comme l'espace qu'on laisse au silence, le sens de l'intention. Chaque note est choisie avec beaucoup de précaution. Le titre de l'album, Windflower, c'est l'anémone des bois en français, cette fleur de vent qui oscille au moindre souffle. Sur cet album, Ayumi Tanaka est entourée du contrebassiste Thomas Morgan et du batteur Thomas Strunen. On va écouter la pièce Weaving, ça en français ça veut dire tissage, tissage fragile et léger comme de la soie.

Relecture des Jeux d'eau de Maurice Ravel par le pianiste Julius Hazal et le compositeur Victor Lemann. Notre programme du soir touche tranquillement à sa fin, mais il nous reste du temps pour une œuvre contemporaine inspirée par la poésie du Cantique des Cantiques. Poésie amoureuse et mystique, le Cantique des Cantiques qu'on retrouve dans l'Ancien Testament. C'est un livre biblique ou un recueil de poésie de l'Antiquité. En tout cas, un moment fort, je trouve, dans ce vieux livre qui célèbre la beauté de l'amour humain et de la passion. C'est le compositeur David Lang qui conçoit en 2014 une œuvre intitulée Just After Song of Songs, une sorte de mantra amoureux, une litanie où les voix égrènent les détails et les beautés de l'être aimé en répétant obsédamment Just. Donc, juste t'es, juste mais, just, vous allez l'entendre. Là, cette pièce a d'ailleurs tellement plu au cinéaste Paolo Sorrentino qu'il l'a immortalisée dans son film Youth. Pour incarner ce dialogue entre désir et spiritualité, on va retrouver les voix du trio médiéval, soutenu par l'alto de Garth Knox, le violoncelle d'Agnès Westermann et les percussions de Sylvain Lemaître.

La musique de Hugh Ashton, interprétée par le consort de viol Parthenia, pour terminer notre rendez-vous du soir et pour annoncer officiellement le début de la nuit. Ici Guillaume Hébermont, merci d'avoir été à l'écoute, profitez du calme et dormez bien. À demain.

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Le duo Fortin-Poirier, c'est-à-dire Amélie Fortin et Marie-Christine Poirier, dans le mouvement Clockwork d'Alfonso Peduto. Ici Guillaume Hubermont, très heureux de vous retrouver pour l'appel du soir. Un appel un peu particulier ce soir puisque nous recevrons nos nouvelles révélations Radio-Canada en musique qu'on peut qualifier de classique, même si ces deux filles n'ont pas grand-chose de très classique, le duo étrange qui sera avec nous dans quelques dizaines de minutes pour nous présenter leur travail, présenter leur univers également, et on écoutera plusieurs extraits de leur travail. Restez avec nous. Il y a beaucoup de compositeurs du Moyen-Âge à aujourd'hui qui ont été pressés de composer, composer, composer, des commandes, la pression populaire, la pression de

l'Église, la pression de la société. Et ils ont donc, plus souvent qu'autrement, recyclé leurs œuvres, leurs mélodies, leurs messes, leurs mouvements orchestraux. Il y en a plein, des exemples dans l'histoire. Moi, je vous parle de Gabriel Fauré ce soir. En 1918, il est le directeur du Conservatoire de Paris. Il est débordé au moment où son vieil ami, Camille Saint-Saëns, le force un petit peu à accepter une commande théâtrale pour le prince Albert Ier de Monaco. Et comme il n'a pas le temps de composer une œuvre complète à partir de zéro, Fauré va fouiller dans ses tiroirs, reprendre des partitions de jeunesse, dont une vieille symphonie abandonnée, et tisser le tout autour d'un scénario très amusant, une troupe d'acteurs de la Commedia dell'arte qui, au lieu de raconter une histoire, s'amuse avec le public, espionne les rendez-vous galants dans la foule, s'installe vraiment comme des observateurs du public. Et c'est ainsi que naît Masque et Bergamasque. Le résultat est tellement charmant que le collègue de Gabriel Fauré, Reynaldo Hahn, dira en riant, je le cite, que l'ouverture sonne comme du Mozart imitant Fauré. Bon amusement. L'orchestre de chambre de Lausanne est dirigé par Renaud Capuçon.

L'orchestre de chambre de Lausanne, sous la direction de Renaud Capuçon, qui nous charmait avec la suite Masque et Bergamasque de Gabriel Fauré. On va célébrer demain la journée de l'album québécois, le 18 septembre. C'est une initiative qui est assez jeune, mais qui est calquée sur une journée que vous connaissez sans doute, J'achète un livre québécois, qui elle est bien installée depuis quelques années quand même, et qui a lieu

au mois d'août. Et je voulais en profiter de manière un peu spontanée pour vous proposer un beau disque québécois qui vient tout juste de sortir et qui nous est proposé par les infatigables chanteurs d'art choral sous la direction de Mathias Maute. L'album qui vient de sortir s'appelle Art choral volume 8. Québec, un voyage à travers plus de 400 ans de notre histoire musicale. On va des toutes premières messes de la Nouvelle-France jusqu'aux grands airs de notre tradition orale et des créations d'aujourd'hui aussi. D'ailleurs, il y a une création inédite sur ce disque et c'est elle que je vous propose, Maison fermée de William Krause Aar. Une œuvre envoûtante qui croise l'écriture vocale contemporaine avec des échos de la Renaissance et du minimalisme. Voici donc les 12 voix de l'ensemble art choral sous la direction de Mathias Maute.

Le guitariste Tommy Dupuis, qui était jusqu'il y a peu notre révélation Radio-Canada, parce que aujourd'hui, oui, les révélations Radio-Canada ont été officiellement adoubées à l'émission Nouveau Son de mon collègue Nicolas Ouellette. Je suis toujours très heureux de découvrir et de mettre en valeur les artistes qui passent par cette étape-là. Et je voulais donc absolument qu'on prenne le temps de découvrir notre révélation en musique dite classique, même si aujourd'hui, on met plus vraiment d'étiquette sur les révélations. On a quand même ici une proposition qui est plus proche de l'univers de l'appel du soir. Il s'agit du duo étrange. La soprano, c'est comme ça qu'il s'appelle, duo étrange. C'est pas moi qui leur donne cette qualification-là. La soprano Vanessa Chrome et la violoncelliste Sarah Van Attenberger, deux britanno-colombiennes installées à Montréal qui ont déjà un parcours passionnant et surtout une proposition musicale assez unique qui s'est cristallisée dans un tout premier album sorti au début de 2026. Je cède donc l'antenne à Vanessa et Sarah et à leur duo étrange afin que nous puissions faire leur connaissance.

0: Sahara. Elle a envoyé un courriel à moi parce qu'elle avait un concert à la chapelle historique de Bon Pasteur avec une autre chanteuse. Mais elle était prise pour un autre contrat. Donc, Sahara a allé sur Google, soprano à Montréal, et elle a trouvé mon site web. Mm-hmm. Puis, j'imagine que t'as aimé, qu'est-ce que t'as vu? Oui.
1: Oui.

0: toujours aimé l'opéra. Quand j'étais petite, c'est mon rêve d'ouvrir une salle d'opéra.
1: Oui, elle adore travailler.
0: J'aime la voix de Vanessa.
1: Et on a fait un concert ensemble en 2023 et on a juste tellement aimé travailler ensemble qu'on a dit, OK, comment est-ce qu'on peut continuer ce projet? Et évidemment, il n'y a pas beaucoup d'œuvres pour voix et violoncelle, mais on voulait trouver les autres. Donc, on a dit, OK, peut-être il faut trouver les gens pour écrire pour nous. Puis, on a lancé un projet de disque à Atma pour faire un album.

0: Mais on s'est jamais rencontrés comme avant, comme on s'est nés sur l'île de Vancouver. Mm-hmm. Toi, tu viens de quelle ville?
1: Courtney.
0: Puis moi, je viens d'une ville, un village, une ville qui s'appelle Nanaimo. Mm-hmm. Mais on s'est jamais rencontrés. Mais c'est bizarre parce qu'on a les sentis qui étaient toujours proches. Puis ma mère a trouvé une vidéo de nous. Puis c'était comme un concert de chœur d'enfants et un orchestre d'enfants. Et Sahara...
1: Strathcona Symphony Orchestra.
0: Exactement, yeah. Strathcona Symphony Orchestra. Et c'était le chœur de Nanaimo Youth Choir qui jouait ensemble. Et moi, j'avais le solo. C'était comme une chanson de Lord of the Rings. Et derrière moi, le premier violoncelliste est Sahara.

dans les écoles, dans les programmes de musique, on est séparés. On dit souvent les musiciens et les chanteurs, mais les chanteurs sont les musiciens. Comme moi et Sarah, on était comme enfants, on était dans les mêmes spectacles. Et aussi, on était à McGill pendant à peu près les mêmes années. Moi, j'ai fait que ma maîtrise à McGill. Sarah a fait son bac et son maîtrise. Mais on était là comme ensemble. Puis on s'est jamais croisés. Et ça, c'est un peu une tragédie. Puis c'est un peu une mission de notre travail aussi de rapprocher la voix et les instruments.

0: on voit souvent la voix et la violoncelle ensemble dans la musique ancienne, la musique baroque, mais pas tellement dans la musique classique ou contemporaine.
1: Ça prend les pièces qui sont comme écrites spécifiquement pour nous parce que, ou arrangées pour nous, parce que le violoncelle, c'est aussi comme, c'est comme une voix humaine. Et c'est comme on écrit pour deux voix. Donc, il prendre quelqu'un ou une pièce qui prend soin de ça.

0: le titre de l'album. I wish I were dead.
1: I wish I were dead.
0: Ça, c'est le titre. C'était dans la situation où comme on parlait de la musique classique, puis comme c'est difficile de changer des fois les choses dans notre industrie, souvent c'est comme on parle pas des compositeurs et les compositrices quand ils sont vivantes, en attendre jusqu'à ils sont partis de ce monde, donc de cette planète. Donc on a dit peut-être ce serait plus facile d'avoir une carrière comme musicienne classique si on était mort. Donc on a dit ça par texto, puis j'ai juste envoyé à Sahara quelque chose comme ça, puis elle a dit on devrait appeler l'album ça, donner l'album ce titre. Puis moi j'étais comme oh! Je ne sais pas, c'est trop risqué. Mais Sahara, elle a dit non, c'est bon. Et c'est souvent ça notre dynamique aussi.

0: On préfère la musique accessible.
1: Oui. On cherche les gens qui écrivent la musique accessible et qui est émouvante et pas trop nichée dans l'avant-garde. Nous, on veut que notre musique touche les personnes dans leur vie quotidienne.

0: On a faim. Oui. Nous avons faim.
1: Put that in there.
0: Oui. Nous avons faim pour la vie musicale, pour la musique.
2: Vanessa Chrome et Sarah Van.

0: Attenberger, qui forme le duo étrange, le très sympathique duo étrange, Révélation Radio-Canada, donc pour la prochaine année. On va écouter une pièce complète de leur album. J'ai demandé à Vanessa de nous la présenter.
1: Cette œuvre qu'on vous propose, qui est dans un sentier tout parfumé, par Fang Jeffrey, un compositeur canadien de l'Ouest aussi. Mais on s'est toutes rencontrées ici à Montréal. Le texte, qui est un beau extrait de Français médiéval, et de Roman de la Rose, qui est un texte assez connu. Et c'est un des premiers exemples de la sensualité féminine dans l'écriture française. Et on pense peut-être dans l'écriture du monde. À travers cette œuvre, on découvre une jeune personne, où on pense que ben, c'est une jeune fille, qui découvre en elle, en soi-même, une sensualité qui est, au début, c'est un peu énervante, mais elle rentre dans ce jardin à travers le sentier parfumé et elle découvre à travers ça une expérience sensorielle et pleine d'émotions.

Le duo étrange, c'est-à-dire la soprano Vanessa Krohm et la violoncelliste Sahara Van Attenberger dans Un sentier tout parfumé, c'est le titre de cette œuvre de Fong Jeffrey qu'on vient d'écouter. Ce sont donc officiellement nos nouvelles révélations Radio-Canada pour la prochaine année. Elles ont beaucoup de projets sur le feu, donc je risque de vous reparler d'elles à plusieurs reprises. Ici Guillaume Hubermont, bienvenue si vous vous joignez à nous pour entamer la seconde heure de l'appel du soir. On va prendre de la hauteur maintenant et aller marcher en montagne, respirer le grand air, direction le nord de l'Italie avec la compositrice britannique Rachel Portman pour le 40e anniversaire du festival de Merano dans le Tyrol du Sud. Elle a composé une œuvre inspirée par les Dolomites. 4 mouvements qui traduisent en musique le relief et les légendes de cette chaîne de montagne. La majestueuse Marmolada, encerclée de nuages, les aiguilles acérées des tours du Vajolet, le Rosengarten, dont la roche s'illumine comme un jardin de roses au crépuscule, et en

fin, le Sasslanche, un titan de pierre né d'un ancien récif de corail tropical. Voilà le menu. Voici donc le programme en musique. Voilà ce qui nous attend. Allez voir des photos des Dolomites si vous voulez, tout en écoutant cette musique. C'est de toute beauté. La suite, Dolomites, Pale Mountains de Rachel Portman, interprétée par l'ensemble LGT Young Soloists sous la direction d'Alexander Gilman.

L'ensemble LGT Young Soloist et le chef Alexander Gilman qui nous transportait dans les hauteurs avec la suite Dolomites Pale Mountains de Rachel Portman. Ici Guillaume Hubermont, la nuit s'installe doucement à l'écoute de l'appel du soir. Vous pouvez toujours nous écrire en passant par l'application ou le site internet audio. C'est toujours un plaisir de vous lire et de discuter avec vous. On va quitter les montagnes du nord de l'Italie pour nous aventurer au cœur des campagnes de la Moravie. On est en ce qu'on appelle aujourd'hui la République tchèque. C'est dans cette terre ancestrale que Leoš Janáček est allé puiser les mélodies et l'âme du folklore slave qui irrigue toute sa musique. C'est avec le regretté pianiste allemand Lars Vogt qu'on va faire cette promenade. Et j'aime beaucoup comment Vogt s'est plongé dans l'œuvre et dans l'âme du compositeur tchèque. Il en parle avec beaucoup, beaucoup de passion dans le livret. J'ai envie de vous lire quelques extraits. Je le cite. Ce qu'on reconnaît d'emblée dans la musique de Janáček, c'est une forme de feu, une certaine part de danger. La passion s'y déploie sous toutes ses formes, alternant avec une naïveté et une innocence enfantine unique. C'est ce qui la rend si bouleversante. Chez lui, on côtoie l'effondrement le plus total, le gouffre le plus profond, mais toujours aux côtés d'une vision de bonheur et d'enfance. Lars Vogt qui décrit Janáček comme un homme d'apparence parfois rude et strict, mais qui cachait donc une grande sensibilité. Et c'est exactement cette intériorité que l'on retrouve dans le premier livre de Sur un sentier broussailleux qu'on va écouter. Des miniatures poétiques poignantes où des souvenirs d'enfance et des éclats de joie croisent une profonde mélancolie. Je cite encore Lars Vogt, Janáček n'essaye pas d'adoucir la mort. Tout au plus la tempère-t-il dans quelques visions passagères. Sa musique est calquée sur la nature. Les choses sont ainsi. La transfiguration ne peut advenir qu'à l'intérieur de soi. Voici Sur un sentier broussailleux, livre 1 de Leoš Janáček, interprété au piano par Lars Vogt.

Quel voyage sur un sentier broussailleux, le pianiste Lars Vogt dans le jardin intime de Leos Janáček. Pour amorcer notre dernier droit à l'appel du soir, accueillons maintenant Coleridge Taylor Perkinson. Lui, c'est un caméléon. Musicalement, il est capable d'écrire une pièce classique, du jazz et même de la pop parce qu'il a travaillé comme arrangeur avec Marvin Gaye ou encore Harry Belafonte. En 1972, il crée la pièce Blues Forms pour faire un cadeau à son grand ami Sanford Allen, qui venait d'entrer dans l'histoire en devenant le tout premier violoniste noir de l'Orchestre philharmonique de New York. Perkinson s'est posé une question toute simple. Qu'est-ce que ça donne si on prend la virtuosité technique des géants du violon classique et qu'on le mélange avec le swing, la chaleur et l'âme du blues? Eh bien, c'est ce mariage très intéressant que nous offre le violoniste Randall Goosby.

Le caprice numéro 2 de Sophie Carmen et Carte Grammaté, interprété par Jennifer King. Et c'est ainsi que se clôt notre appel du soir du jeudi 17 septembre. Merci à Julie-Christine Parent à la réalisation, Mathilde Legault pour l'aide à la recherche. Et merci à vous, chères auditrices, chers auditeurs, pour votre écoute soir après soir. Ici Guillaume Hébermont, bonne nuit, bonne fin de semaine et à lundi pour de nouvelles aventures musicales.

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2: Salutations à tous, j'espère que vous vous portez bien. C'est Julie Daou qui vous accompagne sur ICI Musique Classique à l'émission « À chacun s'amuse ». C'est étrange parfois ce qui fait que notre état d'esprit change. Je mangeais avec un de mes amis qui, depuis toujours, n'a pas le bonheur facile. Il s'en fait avec tout. Puis ça a toujours été comme ça. Il a consulté, mais on dirait qu'il en était venu à accepter que, bon, ça allait être ça son chemin. Et presque du jour au lendemain, c'est comme si tout le travail qu'il avait fait, tout d'un coup, s'est mis à fonctionner. Il se sent plus léger, il accueille son imperfection, il se juge moins. Et donc, l'espèce de gravité qu'il portait en lui, sans disparaître complètement, s'est à tout le moins atténué. Je lui ai demandé s'il était capable de mettre le doigt sur un déclencheur. Et il m'a dit qu'il n'était pas vraiment certain que ce soit ça, mais qu'un soir, il s'est endormi en écoutant une musique. Il n'a pas eu le temps d'enlever ses écouteurs, puis il s'est assoupi. Et donc, toute la nuit, il y a des mélodies qui se sont succédées pendant son sommeil. Et le lendemain matin, il respirait comme plus librement. Moi, j'ai envie de croire à ça. On s'entend, c'est pas magique. Il y a eu des années de démarche derrière tout ça, mais je pense que c'est possible quand même que la musique contribue à décoincer ce qui coince, parce qu'elle ouvre des portes, elle ouvre une perspective aussi. Si vous voulez tenter le coup, je me dis, pourquoi pas? On a plein de belles propositions, en commençant par ce qui suit, le quatuor pour basson et cordes opus 73 numéro 3 de Devienne, par Olivier Thouin, Jean-Luc Plourde, Benoît Loisel et Mathieu Lucie.

Le quatuor pour basson et cordes de Vienne est interprété par Olivier Thouin, Jean-Luc Plourde, Benoît Loisel et Mathieu Lucier. Julie Daou avec vous sur Ici Musique Classique à l'émission À chacun s'amuse. Mendelssohn a inventé un genre, si on veut, les romances sans parole. Il en a composé tout au long de sa vie et au total, il y en a environ 36 qui sont répartis en 6 livres. Et c'est vraiment, je trouve, comme s'il avait écrit des chansons dont on avait retiré le texte. Parce que la mélodie dit quelque chose. En tout cas, pour moi, l'illustration est parfaite de ces moments-là où la musique va au-delà des mots et arrive à exprimer peut-être même mieux l'émotion qu'on ressent. Et vous allez le constater, il y a une sorte d'intimité qui se dégage de chacune d'elles, qu'on va entendre, peu importe l'état d'esprit, qu'elle soit plus joyeuse ou plus grave, on dirait toujours qu'elle crée un climat qui incite à la confidence. Un peu comme si le compositeur nous ouvrait chaque fois une page de son journal intime et qu'on avait accès à ce qu'il n'ose pas révéler mais qui se permet de dire musicalement. C'est extrêmement touchant, particulièrement quand c'est interprété par Howard Shelley.

De Mendelssohn, c'était la symphonie pour cordes numéro 10 par le Amsterdam Sinfonietta. Julie Daou avec vous sur ICI Musique Classique, vous écoutez À Chacun s'amuse. Je ne sais pas si vous êtes comme ça, mais personnellement, j'ai toujours un petit peu secrètement rêvé de découvrir dans une vieille maison abandonnée un trésor. Je me rappelle quand j'étais petite, mes parents louaient des chalets avec des amis et on partait toute la petite bande d'enfants à l'aventure. C'était pas rare qu'on trouve une grange toute déconstruite et qu'on inspectait de fond en comble dans l'espoir de trouver une liasse d'argent derrière une plainte ou un trophée en vrai or. Il y en a à qui ce genre d'événement arrive concrètement et les répercussions peuvent être assez importantes. Je pense à ce couple de promoteurs immobiliers qui, à un moment donné, achètent une maison un peu délabrée à quelques heures de Chicago. Ils ont envie de la retaper, ils ouvrent les armoires et ils y trouvent des centaines d'écrits de journaux intimes, mais surtout de partitions. Ils y connaissent pas grand-chose, alors ils finissent par consulter un spécialiste qui leur apprend que c'est extrêmement précieux, ça appartient à Florence Price, compositrice. Ce lieu-là, dans lequel ils ont trouvé tout ça, c'était sa maison de campagne. Et parmi les œuvres qui ont été sauvées de justesse, il y avait une symphonie, des concertos et ce qui suit, le quatuor en sol majeur. Et donc, grâce à ces deux nouveaux propriétaires-là, on a retrouvé une œuvre substantielle, magnifique. Ils ont carrément changé le cours de l'histoire. On l'écoute par le quatuor Pacifica.

Trois extraits de l'album Les héroïnes du piano étaient interprétés par Claire Wangsi. Julie Daou avec vous sur Ici Musique Classique. Si vous avez envie de nous joindre, rien de plus simple et sachez que vraiment, on lit chacun de vos courriels avec beaucoup d'attention. On adore avoir de vos nouvelles. À chacun s'amuse, @radio-canada.ca. Sinon, il y a toujours la bulle de conversation que vous retrouvez sur l'application Radio-Canada Audio. Le clarinettiste Andreas Ottensamer a enregistré un disque sorti en 2013 avec des œuvres qui peuvent sembler un peu disparates dans le choix, mais qui pourtant ont tout un sens. Elles ont toutes marqué son parcours qui, 13 ans plus tôt, commençait. On va entendre le concerto pour clarinette numéro 1, opus 26 de Louis Spohr. Et pour lui, c'était important de le programmer pour toutes sortes de raisons, mais notamment parce qu'il vient d'une famille de musiciens et que son papa, lui aussi clarinettiste, l'a souvent joué. Il y a l'impression aussi que ce compositeur-là a un peu été éclipsé par Weber, entre autres, qui lui est beaucoup plus souvent joué. Pourtant, il y a un lyrisme, une intensité romantique, une joie aussi dans cette œuvre-là qui mérite qu'on lui offre plus de lumière. Et le coefficient de difficulté est non négligeable aussi, entre autres sur le plan de la respiration.

respiration. Imaginez vouloir dire une phrase très, très longue, mais sans respirer, parce que sinon, c'est comme si on en perdait le sens. Bien, c'est ça, mais musicalement. Donc, Otten Samer utilise la technique de la respiration continue pour arriver à remplir ce défi-là. Bref, pour lui, c'est un concerto qui a tout pour plaire autant au public qu'à l'interprète, et son enthousiasme est contagieux, comme on le constate à l'instant. Il est en compagnie ici de l'Orchestre philharmonique de Rotterdam, direction de Yannick Nézet-Séguin.

Andrea Sottensamer et l'Orchestre Philharmonique de Rotterdam, direction Yannick Nézet-Séguin, jouaient le concerto pour clarinette opus 26 numéro 1 de Louis Spohr. Vous écoutez À chacun sa muse sur ICI Musique Classique en compagnie de Julie Daou. On ne pense pas toujours quand on voit des ensembles à quel point ils accordent de l'importance à un instrument. Le trio Parnassus a acquis un piano Steinway fabriqué en 1901 et ils n'étaient pas tout à fait certains que l'instrument allait convenir pour des enregistrements de haute qualité. Donc, ils ont choisi de le faire restaurer par un monsieur Manfred Burki, sommité en la matière. Et après 6 mois de travail, il était enfin prêt. Donc, ils sont allés entendre le résultat, très fébrile évidemment, et là, waouh, complètement voûté par la sonorité. Mais au deuxième jour d'essai, le pianiste avait vraiment mal à l'avant-bras. Est-ce que la mécanique du clavier était trop dure? En fait, et l'explication est arrivée par le restaurateur, c'est qu'il y a dans les nouvelles versions de l'instrument, construit de la même manière ou à peu près, une vis de réglage sur les leviers qui, dans leur cas, avait été remplacée. Alors, notre monsieur Burki a remis les éléments d'origine à peu près en 30 minutes et là, succès immédiat. Et depuis, c'est l'amour fou. Les musiciens sont extrêmement reconnaissants à l'homme qui s'est chargé de mettre le piano à niveau pour eux. Il est décédé malheureusement de manière subite et donc ils ont choisi de lui rendre un hommage en installant une petite plaquette à poser directement à l'intérieur du piano qui dit « Steinway Concert Grand Piano » dès 1901 avec un numéro de série et ensuite « Manfred Burki ». C'est vraiment écrit dans le piano. Assez touchant quand même. On les écoute dans le trio pour piano et cordes Köchel 548 de Mozart.

vivante façon de terminer cette émission avec le trio pour piano Köchel 548 de Mozart par le trio Parnassus. À chacun sa muse, c'est le fruit de l'imagination de deux humains sensibles, rigoureux et brillants, Hugo Saint-Denis à la réalisation et Claire Boisvert aux choix musicaux. Quant à nous, ce n'est qu'un au revoir, je le souhaite en tout cas. C'est Julie Daou qui vous accompagnait, je vous dis à une prochaine et puis portez-vous bien.

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Bonjour, chers amis. J'espère que vous allez bien. Je m'appelle François Lemay et sur Ici Musique, on commence ce matin avec le hautboïste solo de la Philharmonie de Berlin et ce qu'il pense à propos du talent. À son avis, le talent est souvent surestimé et ne représente que 5 % de la réussite d'un artiste. Bon, c'est peut-être un petit peu exagéré, me direz-vous, mais pas tant que ça, parce que on pense qu'avec le talent, ça prend aussi beaucoup de chance hein, pour que tout arrive à point, pour faire carrière, et surtout l'ingrédient indispensable, ça prend beaucoup de sacrifices et beaucoup de travail. Bach serait probablement d'accord. En musique, comme en sport de haut niveau, le travail, l'effort et encore le travail, c'est l'ingrédient secret à qui veut l'entendre. C'est beau avoir du talent, ça prend du talent, ça c'est sûr, mais du talent, pas de travail, ça bat jamais du travail, pas de talent. Bref, en voici un qui avait du talent et qui travaillait, Albrecht Meyer, qui a surtout pas ménagé ses efforts dans un concerto pour hautbois, inspiré des airs de cantate d'un autre hyper travaillant, Jean-Sébastien Bach. Bienvenue à Quand le jour se lève.

L'ensemble Caprice qui interprétait la sonate en trio pour deux flûtes et basse continue de Sebastiano Bodino, même compositeur que Sébastien Bodinus, on le connaissait sous plusieurs noms. Il y a des snoreaux comme ça. On va vers les informations d'ICI Musique. Je m'appelle François Lemay. On se retrouve dans quelques secondes.

Bonjour, ici Karine Matheux. Voici les informations. Les cinq chefs des principaux partis politiques québécois étaient de passage à Tout le monde en parle hier. Il a notamment été question des allégations d'ingérence dans l'élection et de l'indépendance du Québec. Les chefs ont aussi présenté leurs priorités pour les Québécois. C'était le dernier grand rendez-vous télévisuel réunissant les cinq chefs qui entament leur dernière semaine de campagne électorale avant le scrutin du 5 octobre. Aujourd'hui, le chef péquiste Paul Saint-Pierre Plamondon se rendra en Estrie pour parler notamment de sécurité publique. L'autocar caquiste se dirigera vers Mont-Tremblant où la chef Christine Fréchette doit aller à la rencontre de citoyens. Elle se rendra ensuite à Rouyn-Noranda. Le chef libéral Charles Milliard ira à Chibougamau et à Val-d'Or pour rencontrer des acteurs du secteur du bois d'œuvre et des élus locaux. Le conservateur Éric Duhaime fera une série d'entrevues dans les radios montréalaises. Et enfin, la caravane de Québec solidaire sera à Montréal avant de se déplacer dans la Naudière. Et puis, des Québécois des quatre coins de la province ont voté par anticipation hier. Les électeurs qui désirent consigner leur vote avant le scrutin du 5 octobre pourront aussi le faire aujourd'hui. Lors des dernières élections générales québécoises, le taux de vote par anticipation s'est élevé à près de 25 %. Et en terminant au sport, l'Américain Brendan McNulty a causé la surprise hier en remportant la course en ligne élite masculine des championnats du monde de cyclisme sur route à Montréal. Les Canadiens Michael Leonard, Michael Woods et Nicolas Soukowski ont pris les 32e, 35e et 45e rangs. Les Québécois Hugo Houle, Pierre-André Côté et Guillaume Boivin ont été contraints à l'abandon. Voilà, c'était les informations.

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2: Il est 5h32, 6h32 dans les Maritimes. Merci d'en être. Bonjour, bonjour. Sur Ici Musique, c'est François Lemay. Vous écoutez Quand le jour se lève.

La formule trio a connu un succès monstre avec ses sonates à l'époque baroque. Et que dire lorsque le piano forte s'est mis de la partie à l'époque classique et à l'époque romantique, hein, c'était une formule, le trio, qui permettait toutes les fantaisies. Les compositeurs en ont pleinement profité. On en faisait de simples divertimentos jusqu'aux grandes fresques de musique de chambre romantique. Et aussi marquant que son compositeur, voici un trio de Beethoven.

Un quatuor de Haydn interprété par le quatuor Saguenay. Il est 6h, 7h dans les Maritimes, ici François Lemay, sur Ici Musique, c'est quand le jour se lève. Je vous ai parlé, hein, je m'en souviens récemment de l'importance du compositeur espagnol Francesco Tárrega, considéré comme le père de la guitare classique moderne. Tárrega, il a inspiré tous les compositeurs de sa génération et ceux qui l'ont suivi, Albéniz, Granados, Turina, pour ne nommer que ceux-là. Tárrega a aussi développé son propre style à travers ses innovations musicales et, pour en ajouter, il a composé son Capriccio arabe dans lequel il a inséré toutes sortes d'ornements jamais entendus auparavant. Le voici donc, ce Capriccio arabe de Francesco Tárrega. C'est interprété par le guitariste Christopher Parkening.

Une danse espagnole d'Enrique Granados dans une version pour guitare et orchestre, c'était Norbert Kraft et l'orchestre de Bratislava. D'ailleurs, pour obtenir tous les détails concernant notre programmation musicale, sachez que ça se passe sur Radio-Canada Audio.

De Jean-Sébastien Bach, c'était le concerto BWV 1056 interprété par Murray Pereira à l'Academy of St. Martin in the Fields. Tout ça nous mène aux informations pour me donner de vos nouvelles quand le jour @radio-canada.ca.

Québec, les cinq principaux chefs étaient invités sur le plateau de Tout le monde en parle hier soir, un dernier grand rendez-vous télévisuel avant le 5 octobre. Les thèmes de l'ingérence étrangère et de l'indépendance ont été au cœur des échanges, dans une ambiance souvent bien plus détendue que lors des traditionnels débats des chefs. Et aujourd'hui, le chef libéral Charles Milliard s'envole vers Chibougamau et Val-d'Or pour y rencontrer des entreprises minières et de bois d'œuvre. Christine Fréchette se rendra à Mont-Tremblant et Rouyn-Noranda afin de discuter avec des électeurs et la Chambre de commerce. La solidaire Huba Gazal et le conservateur Éric Duhaime resteront tous les deux dans la métropole. Le chef du Parti québécois, Paul Saint-Pierre Plamondon, ira pour sa part en Estrie pour parler de sécurité publique et de santé. Par ailleurs, Santé Québec se dit préoccupé par la hausse de l'absentéisme dans le réseau de la santé. En augmentation depuis 10 ans, le taux d'absence pour maladie atteint plus de 20 % Le phénomène touche particulièrement les professionnels qui donnent des soins directs aux patients, dont les infirmières et les préposés. La surcharge de travail et la gestion déficiente des ressources humaines expliqueraient cette situation. Les Espagnols ont campé en plein cœur de Madrid pour une deuxième nuit d'affilée afin de protester contre la crise du logement. Une femme de 87 ans est devenue le symbole de cette crise lorsqu'elle a été chassée de son logement dans les derniers jours après une augmentation de loyer de 275%. Les images de son expulsion ont eu l'effet d'un électrochoc au sein de la population. Le premier ministre Pedro Sanchez promet de présenter demain un texte qui protégera les locataires. Voilà, c'était les informations.

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2: Il est 6h32, 7h32 dans les Maritimes. Bonjour, rebonjour, je m'appelle François Lemay et merci beaucoup d'écouter Quand le jour se lève.

Elle aime les voix, l'opéra, les airs brillants. C'est pourquoi elle a enregistré, pour notre grand plaisir, un album intitulé Cantabile, dans lequel elle a rassemblé ses airs préférés. En voici d'ailleurs quelques extraits interprétés, bien sûr, par Sol Gabetta et ses complices.

« Je veux vivre ». C'est un cri du cœur, ça, chanté par Juliette dans l'opéra « Roméo et Juliette » de Gounod, Charles Gounod, un des airs d'opéra préférés de la violoncelliste Sol Gabetta, qui l'interprétait ici avec l'Orchestre philharmonique tchèque, dirigé par Charles Olivieri Monroe. On va entendre maintenant la pianiste britanno-canadienne Jennifer King. Elle est basée en Nouvelle-Écosse où elle est interprète, juge, coach, artiste et chambriste. Elle nous offre son album intitulé « Souvenances » qui contient des romances, des méditations et des nocturnes pour piano. Deux compositrices du 19e et du 20e siècle. On y trouve entre autres le travail de Mélanie Bonis, Ethel Smith, Fanny Mendelssohn entre autres et même quelques miniatures pour piano de Cécile Chaminade.

Méditation, force et vulnérabilité sont réunies dans cet album intitulé Souvenance. Il est de la pianiste canadiano-britannique Jennifer King. On a entendu des pièces de Mélanie Bonis, de Cécile Chaminade et dans quelques instants, mon complice radieux de la radio, Olivier Robillard-Laveau, se prépare à vous faire déjeuner en paix. Je m'appelle François Lemay. Quand le jour se lève, se poursuit sur Ici Musique Classique. Moi aussi, je suis radieux.

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1: Ah, vous avez choisi Ici Musique classique, Jean de Goût. Je m'appelle François Lemay, c'est quand le jour se lève.

Le thon, pas comme le poisson, mais comme l'insecte, pseudonyme du personnage du film d'Alexandre Feinzimmer, avec une musique signée Dimitri Shostakovich. C'est une très belle romance pour violon, interprétée par Janine Jensen et le Royal Philharmonic Orchestra. On va entendre maintenant le concerto pour harpe et piano d'Elias Parish Alvar, compositeur anglais de l'époque romantique. C'est interprété ici dans une version pour deux harpes de Xavier Demestre et Emmanuel Cesson, alors que l'orchestre de Rhénanie-Palatinat est dirigé par Anu Lintu.

Le concerto pour harpe d'Elias Paris-Chalvard, c'était Xavier Demestre et Emmanuel Cesson. L'orchestre de Rhénanie-Palatinat, lui, était dirigé par Anou Lintou. Alors, on parle souvent de l'effet Mozart, musique qui crée facilement la joie, le plaisir, l'émotion, mais l'effet Schubert est tout aussi important et incontournable. Alors, je vous offre ce matin une des sonates de Schubert qui crée cet effet, sonate dans laquelle on attend toujours le mouvement lent avec impatience. Mouvement qu'on a entendu souvent au cinéma. Je pense au « Trop belle pour toi » de Bertrand Blier, au « Hasard Balthazar » de Robert Bresson, « La pianiste » de Michael Haneke ou Michael Haneke, « Le goût des autres » de l'excellente « J'aime tellement Agnès Jaoui ». Bref, on l'a entendu souvent ce mouvement-là. La sonate Deutsch 959, un des derniers opus de Schubert, qui va vous rester au cœur pour le restant de la journée.

C'est tellement beau, c'est incomparable, ça reste dans le cœur. J'ai ma réalisatrice qui me le dit à l'oreille. C'est beau. Merci, Michel. La sonate Deutsch 959 de Schubert dans la version du pianiste et urgentologue Mathieu Godet. Et on y va avec le violoniste Giuliano Carmignola qui participe à l'enregistrement intégral des manuscrits de Vivaldi qui sont conservés à Venise et qui nous a fait lui découvrir plein de concertos. Voici le Concertorium 375, donc de Vivaldi, un concerto de la dernière manière. Au moment où Vivaldi offrait ses concertos un par un à des mécènes généreux qui les gardaient précieusement,

C'était le Concertorium 375 de Vivaldi. Giuliano Carmignola et l'Orchestre baroque de Venise étaient dirigés par Andrea Marcon. Sur ICI Musique Classique, c'est François Lemay qui vous accompagne. Je vous rappelle que vous pouvez obtenir tous les détails des musiques diffusées sur Radio-Canada Audio.

les 12 violoncellistes de Berlin, la section de violoncelle de l'Orchestre philharmonique berlinois, dans leur arrangement de La vie en rose. J'ai maintenant pour vous le trio pour clarinette, piano et violoncelle d'Adolphe Blanc. C'est un compositeur romantique dans le Paris des années 1850 qui est resté attaché aux tournures classiques de Haydn, aux tournures classiques de Mozart. Ça donne une musique classique au parfum romantique. Voici le trio d'Adolphe Blanc interprété par André Moisan, Adams Liu et Jean Saunier.

Alors, c'était le trio d'Adolphe Blanc, interprété par André Moisan, Adam Zliou et Jean Saunier. Je vous disais que c'est un peu romantique. C'est une grande romantique qui rentre en studio. Julie Daou sera là pour Chacun s'amuse. L'est-elle? Elle vous le dira. Moi, je m'appelle François Lemay. Merci d'en être. On refait ça demain, quand le jour se lève.

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1: Salutations à tous, j'espère que vous vous portez bien. C'est Julie Daou qui vous accompagne sur Ici Musique Classique à l'émission À chacun s'amuse. C'est étrange parfois ce qui fait que notre état d'esprit change. Je mangeais avec un de mes amis qui, depuis toujours, n'a pas le bonheur facile. Il s'en fait avec tout. Puis ça a toujours été comme ça. Il a consulté, mais on dirait qu'il en était venu à accepter que, bon, ça allait être ça son chemin. Et presque du jour au lendemain, c'est comme si tout le travail qu'il avait fait, tout d'un coup, s'est mis à fonctionner. Il se sent plus léger, il accueille son imperfection, il se juge moins. Et donc, l'espèce de gravité qu'il portait en lui, sans disparaître complètement, s'est à tout le moins atténué. Je lui ai demandé s'il était capable de mettre le doigt sur un déclencheur. Et il m'a dit qu'il n'était pas vraiment certain que ce soit ça, mais qu'un soir, il s'est endormi en écoutant une musique. Il n'a pas eu le temps d'enlever ses écouteurs, puis il s'est assoupi. Et donc, toute la nuit, il y a des mélodies qui se sont succédées pendant son sommeil. Et le lendemain matin, il respirait comme plus librement. Moi, j'ai envie de croire à ça. On s'entend, c'est pas magique. Il y a eu des années de démarches derrière tout ça, mais je pense que c'est possible quand même.

même que la musique contribue à décoincer ce qui coince, parce qu'elle ouvre des portes, elle ouvre une perspective aussi. Si vous voulez tenter le coup, je me dis, pourquoi pas? On a plein de belles propositions, en commençant par ce qui suit, le quatuor pour basson et cordes op. 73 numéro 3 de Devienne, par Olivier Thouin, Jean-Luc Plourde, Benoît Loisel et Mathieu Lucie.

Le quatuor pour basson et cordes de Devienne est interprété par Olivier Thouin, Jean-Luc Plourde, Benoît Loisel et Mathieu Lucier. Julie Daou avec vous sur Ici Musique Classique à l'émission À chacun s'amuse. Mendelssohn a inventé un genre, si on veut, les romances sans paroles. Il en a composé tout au long de sa vie et au total, il y en a environ 36 qui sont répartis en 6 livres. Et c'est vraiment, je trouve, comme s'il avait écrit des chansons dont on avait retiré le texte. Parce que la mélodie dit quelque chose. En tout cas, pour moi, l'illustration est parfaite de ces moments-là où la musique va au-delà des mots et arrive à exprimer peut-être même mieux l'émotion qu'on ressent. Et vous allez le constater, il y a une sorte d'intimité qui se dégage de chacune d'elles, qu'on va entendre, peu importe l'état d'esprit, qu'elle soit plus joyeuse ou plus grave, on dirait toujours qu'elle crée un climat qui incite à la confidence. Un peu comme si le compositeur nous ouvrait chaque fois une page de son journal intime et qu'on avait accès à ce qu'il n'ose pas révéler, mais qui se permet de dire musicalement. C'est extrêmement touchant, particulièrement quand c'est interprété par Howard Shelley.

De Mendelssohn, c'était la symphonie pour cordes numéro 10 par le Amsterdam Sinfonietta. Julie Daou avec vous sur ICI Musique Classique, vous écoutez À Chacun s'amuse. Je sais pas si vous êtes comme ça, mais personnellement, j'ai toujours un petit peu secrètement rêvé de découvrir dans une vieille maison abandonnée un trésor. Je me rappelle quand j'étais petite, mes parents louaient des chalets avec des amis et on partait toute la petite bande d'enfants à l'aventure. C'était pas rare qu'on trouve une grange toute déconstruite et qu'on inspectait de fond en comble dans l'espoir de trouver une liasse d'argent derrière une plainte ou un trophée en vrai or. Il y en a à qui ce genre d'événement arrive concrètement et les répercussions peuvent être assez importantes. Je pense à ce couple de promoteurs immobiliers qui, à un moment donné, achètent une maison un peu délabrée à quelques heures de Chicago. Ils ont envie de la retaper, ils ouvrent les armoires et ils y trouvent des centaines d'écrits de journaux intimes, mais surtout de partitions. Ils y connaissent pas grand-chose, alors ils finissent par consulter un spécialiste qui leur apprend que c'est extrêmement précieux, ça appartient à Florence Price, compositrice. Ce lieu-là, dans lequel ils ont trouvé tout ça, c'était sa maison de campagne. Et parmi les œuvres qui ont été sauvées de justesse, il y avait une symphonie, des concertos et ce qui suit, le quatuor en sol majeur. Et donc, grâce à ces deux nouveaux propriétaires-là, on a retrouvé une œuvre substantielle, magnifique. Ils ont carrément changé le cours de l'histoire. On l'écoute par le quatuor Pacifica.

Trois extraits de l'album Les héroïnes du piano est interprété par Claire Wangsi. Julie Daou avec vous sur Ici Musique Classique. Si vous avez envie de nous joindre, rien de plus simple et sachez que vraiment on lit chacun de vos courriels avec beaucoup d'attention. On adore avoir de vos nouvelles. À chacun s'amuse @radio-canada.ca. Sinon, il y a toujours la bulle de conversation que vous retrouvez sur l'application Radio-Canada Audio. Le clarinettiste Andreas Ottensamer a enregistré un disque sorti en 2013 avec des œuvres qui peuvent sembler un peu disparates dans le choix, mais qui pourtant ont tout un sens. Elles ont toutes marqué son parcours qui, 13 ans plus tôt, commençait. On va entendre le concerto pour clarinette numéro 1, opus 26 de Louis Spohr. Et pour lui, c'était important de le programmer pour toutes sortes de raisons, mais notamment parce que il vient d'une famille de musiciens et que son papa, lui aussi clarinettiste, l'a souvent joué. Il y a l'impression aussi que ce compositeur-là a un peu été éclipsé par Weber, entre autres, qui lui est beaucoup plus souvent joué. Pourtant, il y a un lyrisme, une intensité romantique, une joie aussi dans cette œuvre-là qui mérite qu'on lui offre plus de lumière. Et le coefficient de difficulté est non négligeable aussi, entre autres sur le plan de la respiration. Imaginez vouloir dire une phrase très très longue, mais sans respirer, parce que sinon, c'est comme si on en perdait le sens. Ben c'est ça, mais musicalement. Donc, Ottensamer utilise la technique de la respiration continue pour arriver à remplir ce défi-là. Bref, pour lui, c'est un concerto qui a tout pour plaire autant au public qu'à l'interprète, et son enthousiasme est contagieux, comme on le constate à l'instant. Il est en compagnie ici de l'Orchestre philharmonique de Rotterdam, direction de Yannick Nézet-Séguin.

Andrea Sottensamer et l'Orchestre Philharmonique de Rotterdam, direction Yannick Nézet-Séguin, jouaient le concerto pour clarinette opus 26 numéro 1 de Louis Spohr. Vous écoutez À chacun sa muse sur ICI Musique Classique en compagnie de Julie Daou. On pense pas toujours quand on voit des ensembles à quel point ils accordent de l'importance à un instrument. Le trio Parnassus a acquis un piano Steinway fabriqué en 1901 et ils n'étaient pas tout à fait certains que l'instrument allait convenir pour des enregistrements de haute qualité, donc ils ont choisi de le faire restaurer par un monsieur Manfred Burki, sommité en la matière. Et après 6 mois de travail, il était enfin prêt. Donc, ils sont allés entendre le résultat, très fébrile évidemment, et là, waouh, complètement voûté par la sonorité. Mais au deuxième jour d'essai, le pianiste avait vraiment mal à l'avant-bras. Est-ce que la mécanique du clavier était trop dure? En fait, et l'explication est arrivée par le restaurateur, c'est qu'il y a dans les nouvelles versions de l'instrument, construit de la même manière ou à peu près, une vis de réglage sur les leviers, qui dans leur cas avait été remplacée. Alors, notre monsieur Burki a remis les éléments d'origine à peu près en 30 minutes, et là, succès immédiat. Et depuis, ben c'est l'amour fou. Les musiciens sont extrêmement reconnaissants à l'homme qui s'est chargé de mettre le piano à niveau pour eux. Il est décédé malheureusement de manière subite et donc ils ont choisi de lui rendre un hommage en installant une petite plaquette à poser directement à l'intérieur du piano qui dit « Steinway Concert Grand Piano » dès 1901 avec un numéro de série et ensuite « Manfred Burki ». C'est vraiment écrit dans le piano. Assez touchant quand même. On les écoute dans le trio pour piano et cordes Köchel 548 de Mozart.

vivante façon de terminer cette émission avec le trio pour piano Köchel 548 de Mozart par le trio Parnassus. À chacun sa muse, c'est le fruit de l'imagination de deux humains sensibles, rigoureux et brillants, Hugo Saint-Denis à la réalisation et Claire Boisvert aux choix musicaux. Quant à nous, ce n'est qu'un au revoir, je le souhaite en tout cas. C'est Julie Daou qui vous accompagnait, je vous dis à une prochaine et puis portez-vous bien.

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1: Sur Ici Musique Classique, bienvenue à notre bouffée d'air quotidienne. Je m'appelle Marie-Christine Trottier. Et aujourd'hui, Bouffée d'air fait appel à nos cœurs d'enfants. Parmi toutes les œuvres majeures inspirées par l'enfance, Ma mère loi de Maurice Ravel arrive en tête de liste. Maurice Ravel a toujours été fasciné par le monde de l'enfance. À partir des contes de Ma mère loi de Charles Perrault et de Madame Daunois, il a composé une musique éclatante. Moi, j'ai toujours été fascinée par cette œuvre en 5 mouvements, que ce soit au piano 4 mains ou en version orchestrale.

La suite ma mère loi, avec la pavane de la Belle au bois dormant, le petit pousset, l'aidronette, impératrice des pagodes, les entretiens de la Belle et la Bête et enfin le jardin féerique, nous étions dans l'univers magique de Maurice Ravel. L'Orchestre symphonique de Rotterdam, dirigé ici par Yannick Nézet-Séguin, capture l'émerveillement de l'enfance. Ce long crescendo qui part de la douceur de la pavane vers le radieux jardin féerique est d'une poésie vraiment emballante. À chaque écoute, je suis éblouie. Je sais que je radote en vous disant.

Cela, mais je ressens besoin de vous le dire. Des effets orchestraux, il y en a abondamment aussi dans la suite Jeux d'enfants de Peter Kovács. Ce violoniste hongrois a fondé l'orchestre de chambre Mendelssohn. Avec ses musiciens, il a réalisé un arrangement de chacune des pièces de Jeux d'enfants que l'on doit avant tout à Georges Bizet. À l'origine, elle est écrite pour piano quatre mains, tout comme la suite Mamerlois. Les compositeurs savent qu'être deux assis sur un banc de piano ou à jouer une pièce écrite pour quatre mains, ça touche à notre cœur d'enfant. Cette action est en effet très ludique. Écoutons maintenant chacune des 12 pièces dans un format orchestral. L'escarpolette, la toupie, les bulles de savon, saute-mouton, tout ça demeure très divertissant et amusant.

Un réjouissant galop vient conclure les Jeux d'enfants de Georges Bizet, arrangés pour instruments à cordes par Peter Kovats. Vous écoutez Bouffée d'air sur Ici Musique Classique. Je m'appelle Marie-Christine Trottier et je suis très heureuse de lire les mots que vous m'écrivez. Vous êtes nombreux à apprécier sur Ici Musique Classique les émissions qu'on vous offre. Réjouissant tout ça. Continuez de m'écrire en allant sur la page de Bouffée d'air. Je tente quotidiennement de répondre à chacun et chacune. Alors, on va revenir à ce qu'on appelle l'enfance. C'est drôle car en faisant mes recherches, j'ai voulu connaître l'étymologie du mot « enfance ». C'est un mot qui vient du latin « infance » qui signifie « celui qui ne parle pas ». Bizarre, parce que chez nous, les enfants parlent et beaucoup à part ça. Quoi qu'il en soit, la magie occupe une belle place dans l'imaginaire de l'enfance. Et ici, je vous parle d'un jeune apprenti sorcier qui profite de l'absence de son maître pour donner vie à un bel

lait et lui faire porter l'eau à sa place grâce à une formule magique. Un geste ratoureux qui va se retourner contre lui, il est incapable d'arrêter le balai. Il le brise en morceaux, mais chaque morceau se transforme en un nouveau balai qui redouble d'ardeur et inonde la pièce. Vivement le retour du maître pour stopper le mauvais sort.

Oh là là, chaque rebondissement de l'histoire, le calme, la marche lourde des saccadés du ballet, la panique, le torrent d'eau. Vraiment, la musique de Paul Dukas est spectaculaire. Les musiciens de l'OSM jouaient son apprenti sorcier, une œuvre quand même entrée dans la culture populaire mondiale grâce au film d'animation Fantasia de Walt Disney en 1940, un classique. Mickey Mouse y incarne l'apprenti malheureux, fallait y penser. Vous, à la maison ou en voiture, j'espère que vous n'êtes pas malheureux, que ces musiques entendues aujourd'hui à bouffée d'air vous ont réjoui autant que moi. C'est déjà la fin, mais les belles musiques, ça continue chez nous. Tiens, ici, en se quittant, on va écouter ensemble une rêverie que Schumann a intégrée à ses scènes d'enfant. Le violoncelle de Stéphane Tétrault fait rêver, beaucoup, en effet. Je m'appelle Marie-Christine Trottier. Sur Ici Musique Classique, on prend ça léger. Bonne journée. Thank you.

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Ouverture de l'opéra La Pietra del Paragone, la pierre de touche, l'un des premiers grands succès de Gioachino Rossini, composé à 20 ans en 1812. Créé le 26 septembre 1812 à la Scala de Milan, il a été joué pas moins de 53 fois dans la même année. Cette ouverture qui contient déjà tous les ingrédients qui ont fait le style et le succès de Rossini, ces mélodies accrocheuses, cette exubérance, cette agitation, toutes ces accélérations, ces crescendos d'orchestre. L'Orchestre philharmonique de la Scala de Milan était ici sous la direction de Riccardo Chailly, enregistrement réalisé au Teatro degli Arcimboldi à Milan en juin 2016. Frédéric Trudel au microphone, bonjour à toutes et à tous, bienvenue à la table d'harmonie, merci d'être au rendez-vous, on est ensemble pour les deux prochaines heures. Je vous propose de passer encore un petit moment en compagnie de Gioachino Rossini. On se tourne maintenant vers l'une de ses toutes dernières œuvres, sa petite messe solennelle, composée à 71 ans en 1863, 34 ans après sa retraite définitive, à 37 ans seulement de la scène lyrique et de l'opéra. Rossini, qui, avec son humour habituel, adresse cette sympathique dédicace au créateur. « Bon Dieu, la voilà terminée, cette pauvre petite messe. Est-ce bien de la musique sacrée que je viens de faire, ou de la sacrée musique? J'étais né pour l'opéra bouffa, tu le sais bien. » Peu de science, un peu de cœur, tout est là. Sois donc béni et accorde-moi le paradis. »

Kyrie de la petite messe solennelle de Gioachino Rossini, créée à Paris le 14 mars 1864. Rossini, qui vivait à Passy, en banlieue parisienne à cette époque, il y a passé les 13 dernières années de sa vie, de 1855 jusqu'à sa mort en 1868. On écoutait les choristes de l'ensemble Accentus et les instrumentistes de l'orchestre de chambre de Paris, sous la direction d'Ottavio D'Antone. Un protégé maintenant de Rossini, le jeune compositeur Camille Saint-Saëns. Je vous propose d'entendre sa tarentelle en la mineur pour flûte, clarinette et orchestre, opus 6, composée en 1857 à 22 ans. Pour la petite histoire, on sait que l'une des toutes premières auditions de ce morceau a été donnée lors d'une soirée tenue à la demeure parisienne de Gioachino Rossini. Le vieux Rossini, en bon farceur, s'était fait passer pour l'auteur de l'œuvre. Et ce n'est qu'après avoir patiemment écouté les nombreux commentaires élogieux de l'assistance que Rossini aurait mis fin à la supercherie et dévoilé la véritable identité du compositeur de cette tarentelle, Camille Saint-Saëns. On écoute la flûtiste Sharon Bizzelli ainsi que le clarinettiste Harry Mackey. Les musiciens de la Tapiola Sinfonietta sont sous la direction de Jean-Jacques Cantoroff.

trio pour piano, violon et violoncelle numéro 1, opus 18 de Camille Saint-Saëns, interprété par les membres du Wiener Klavier Trio, le pianiste Stefan Mendel, le violoniste Bogdan Bojovic et le violoncelliste Matthias Gredler. La clarté et la santé du style, professait Camille Saint-Saëns, reprenant un peu à son compte les mots d'Aristote. La première qualité du style, c'est la clarté. Et c'est sans doute cette même qualité que Saint-Saëns admirait tellement chez notre prochain musicien. Il vénérait chez lui la pureté, la limpidité de l'écriture. Par son travail dans le domaine de l'édition musicale, il s'est même particulièrement démené pour promouvoir l'œuvre de ce compositeur dans la France du 19e siècle. Je parle de nul autre que Wolfgang Amadeus Mozart. On écoute justement l'un de ses morceaux les plus lumineux, sa symphonie concertante pour violon et alto, Köchel 364. Véronica Hagen est à l'alto, Augustin Dumais au violon et à la direction de la Camerata Academica de Salzbourg.

Mozart, symphonie concertante pour violon et alto, Köchel 364, dans la radieuse interprétation du violoniste Augustin Dumay et de l'altiste Veronica Hagen. Augustin Dumay dirigeait également les instrumentistes de la Camerata de Salzbourg. S'attaquer à Bach, c'est comme de vouloir faire rentrer un océan dans une piscine tout en gardant la sensation d'océan, expliquait le pianiste Piotr Andershevski en 2015 au journaliste Thierry Ilerito du magazine Figaro. La polyphonie chez Bach, poursuivait Andershevski, c'est une chose insensée, une chose qui vous divise les deux mains constamment. Il n'y a plus deux, il y a trois ou quatre mains. Il n'y a pas deux mains avec 10 doigts, mais 5 doigts pour chaque main avec lesquelles vous avez les moyens de 10 doigts. Bach, c'est ça. Après l'avoir joué, vous pouvez presque toucher les objets différemment. Et c'est un peu pareil avec le cerveau. Eh bien, plongeons-y dans cet océan Bach et suivons notre maître nageur, Piotr Andershevski. Il nous interprète la partita pour clavecin numéro 6 en mi mineur, BWV 830.

Le pianiste Piotr Andershevsky, il jouait la partita pour clavecin numéro 6, BWV 830 de Jean-Sébastien Bach. Enregistrement réalisé en février 2001 au studio de la Fondation Tibor Varga à Sion, en Suisse. C'est déjà le moment des au revoir. J'espère que cette émission vous a plu. Frédéric Trudel ici. Je vous donne rendez-vous demain sur Ici Musique Classique pour une autre table d'harmonie. À toutes et à tous, très belle fin de journée et merci d'avoir été là.

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1: Sur Ici Musique Classique, bienvenue à Bouffée d'air. Je m'appelle Marie-Christine Trottier, très heureuse de vous retrouver à notre rendez-vous quotidien. Paris 1914, arrive ce cortège. Pièce enjouée, insouciante, animée, signée Lili Boulanger.

Je vous l'avais bien dit que c'était enjoué. La violoniste Elena Urioste et le pianiste Tom Poster jouaient Introduction et cortège pour violon et piano de Lily Boulanger avec quelques retouches du pianiste. Disparue en 1918, elle n'avait que 24 ans. Lily Boulanger avait tout pour devenir l'une des plus grandes compositrices du 20e siècle. Alors, au cours de la prochaine heure, nous entendrons quelques pièces de son cru et d'autres aussi de sa sœur de 6 ans, son aînée, la célèbre pédagogue Nadia Boulanger. Entre 18 et 21 ans, Lily a écrit une pièce au climat sombre et tragique qui explore les riches textures du piano, le thème et variations, ou si vous préférez, morceaux pour piano. Une œuvre mélancolique et exigeante pour les pianistes. Une page sombre et mystérieuse qui est assez prenante malgré son austérité. Le thème est une mélodie à la fois très simple et tourmentée. Les variations qui suivent viennent accentuer ce caractère. Lily Boulanger inscrivait souvent sur la partition des notes pour préciser la manière d'interpréter. On peut dire que la pianiste Elisabeth Pion respecte la volonté de la compositrice. Par exemple,

Élisabeth Pion jouait « Thèmes et variations pour piano » de Lily Boulanger. Elle a inclus cette pièce sur son album « Femme de légende ». Lily Boulanger est en effet une véritable légende de la musique classique, une enfant prodige qui a connu un destin tragique. Bien que la maladie l'ait empêchée de se consacrer pleinement à la musique, elle était une musicienne passionnée. Première femme à remporter le prestigieux prix de Rome en 1913, à seulement 19 ans. Elle a brisé les barrières de genre dans un milieu musical profondément patriarcal. Malgré sa mort prématurée, elle a laissé une œuvre d'une maturité et d'une puissance expressive extraordinaire. Tout comme Élisabeth Pion, la pianiste

pianiste Evgenia Nekrasova a, elle aussi, mis de l'avant du répertoire de Lily Boulanger sur son album Vers la vie nouvelle. Quel titre inspirant, Vers la vie nouvelle. Et ça, c'est le titre d'une pièce pour piano de sa grande sœur, Nadia Boulanger. Nadia, célèbre pour avoir été l'une des professeurs de musique les plus influentes du 20e siècle, elle a formé des générations de compositeurs majeurs qui venaient du monde entier. Donc, cette pièce symbolise une nouvelle orientation dans la musique du début du 20e siècle. Lily Boulanger fait partie de ces compositrices qui ont tracé leur propre voie musicale, qui ont bravé aussi les modèles traditionnels et les barrières sociales.

Après les trois morceaux pour piano avec Evgenia Nekrasova, se sont ajoutées deux autres pièces de Lily Boulanger, Hymne au soleil avec chœur et un nocturne pour violon et piano avec le violoncelliste Yo-Yo Ma. C'était très beau. De son côté, le trio Nive rend hommage à des compositrices remarquables sur son album A Room of Her Own, une chambre à elle.

Germaine Taillefer, Cécile Cheminade, Dame Ethel Smythe et Lily Boulanger. De cette dernière, il interprète deux pièces en trio. Le deuxième a pour titre « D'un soir triste », une œuvre beaucoup plus sombre, lourde et mélancolique que la première, « D'un matin de printemps », laquelle est plus claire, plus vive et pleine d'élan.

Le trio Nive interprétait deux pièces en trio de Lily Boulanger. La sœur aînée de Lily, Nadia Boulanger, qui est dans la pièce depuis le début de l'émission, elle a eu énormément de peine au décès de Lily le 15 mars 1918. Son départ précoce l'a plongée dans un chagrin absolu qui a vraiment transformé toute sa vie. Chaque

année, elle respectait une période de deuil et elle organisait des messes en sa mémoire. À la mort de Lily, Nadia a décidé de ne plus jamais composer après cette perte tragique. Elle estimait que le véritable génie musical de la famille appartenait à sa jeune sœur. Elle-même, Nadia, est devenue l'une des plus grandes pédagogues musicales du 20e siècle. Elle a consacré une grande partie de sa vie à faire rayonner l'œuvre de Lily à travers le monde entier. On va toutefois entendre une musique que Nadia Boulanger a composée elle-même en 1910 du vivant de sa sœur. Le violoncelliste Yo-Yo Ma interprète une pièce de Nadia Boulanger, La mère.

interprété deux pièces de Nadia Boulanger. On a pu entendre la soprano Hélène Guilmette chanter « C'était en juin ». Musique de Nadia Boulanger, paroles du poète belge Émile Vera-Eren. J'espère que l'émission qui s'achève vous aura permis de prendre une bonne bouffée d'air grâce aux musiques de Nadia et Lily Boulanger. J'aimerais qu'on se quitte avec l'une de ses pièces à Lily, une de ses pièces les plus connues d'un matin de printemps. Malheureusement, la compositrice n'aura jamais entendu de son vivant la version pour orchestre, car elle a été donnée en première audition en 1921 à Paris, au Théâtre national de l'Opéra. Je m'appelle Marie-Christine Trottier, sur Ici Musique Classique. Je vous souhaite une excellente journée.

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1: Salutations, je m'appelle François Lemay, c'est les créatures de Prométhée.

Alors, on le fait d'abord pour demeurer en vie, c'est important, mais comme souvent l'être humain ne s'en est pas tenu au strict minimum, il a inventé des recettes, des interdits, des rituels et des manières de recevoir. Il a même laissé des images de tout ça dans les grottes, dans les tombeaux, sur les murs des maisons et jusque dans les marges des manuscrits. Un besoin du corps est devenu ainsi une affaire de mémoire, de pouvoir, de culture et même d'art. Le thème cette semaine, manger, première partie.

Manger est sans doute le geste le plus banal de notre existence. Biologiquement, il permet à notre organisme d'obtenir de l'énergie, des nutriments. Mais chez l'humain, ce geste, bien sûr, ne se résume pas à l'ingestion. Nous avons choisi, transformé, assaisonné, interdit et partagé les aliments. Autrement dit, nous avons fait de la nourriture une langue. Ce que nous mangeons raconte d'abord l'endroit d'où nous venons. Derrière une recette, il y a un territoire, des ressources, des échanges entre les peuples et des habitudes transmises d'une génération à l'autre. Un plat préparé dans une famille peut conserver une histoire qui n'a jamais été écrite. Une simple odeur peut aussi faire revenir une cuisine, une époque ou une personne disparue. La nourriture raconte également la société. Qui prépare le repas, qui le sert, qui reçoit la plus grosse part, avec qui accepte-t-on de s'asseoir à table? Le repas peut accueillir l'étranger, célébrer un mariage, accompagner un deuil ou simplement réunir une famille qui, pendant une heure, consent à être au même endroit au même moment. Même le jeûne ou le refus de manger peuvent avoir un sens religieux ou politique. Manger répond donc d'abord à un besoin biologique, mais les sociétés humaines en ont fait des rites, des souvenirs et des signes d'appartenance. Quand une recette cesse d'être transmise, ce n'est pas seulement une saveur qui disparaît, c'est aussi une part de la mémoire communautaire qui s'envole. On mange pour vivre, mais ce qu'on mange et la manière dont on le partage raconte aussi comment on vit.

L'histoire de la nourriture dans l'art, c'est pas une ligne droite. Depuis l'Antiquité, on représente des repas, des fruits et des aliments qui peuvent évoquer l'abondance, le désir, le sacrifice ou la fragilité de la vie. Au Moyen Âge et à la Renaissance, cette fonction symbolique demeure très présente, notamment dans l'art religieux. Au 17e siècle, la nature morte s'impose comme un genre autonome. La nourriture n'accompagne plus nécessairement une scène, elle devient le sujet. Les tables chargées montrent le luxe, le commerce et le statut social, tandis que, dans certaines œuvres, les aliments périssables rappellent que cette prospérité ne durera pas. Mais la nourriture réelle servait déjà de manière artistique. Dès la Renaissance, des sculptures de sucre occupent les banquets de cour. À la fin du 19e et au début du 20e siècle, les foires populaires à leur tour, les sculptures de beurre, de sucre ou de maïs qui tiennent autant du spectacle que de l'œuvre d'art. La transformation du 20e siècle n'est donc pas d'avoir introduit la nourriture dans l'art, c'est d'avoir fait de sa décomposition, de son odeur ou de sa consommation une partie de l'œuvre. Le public, il ne regarde plus seulement, il peut toucher, manger ou participer. Alors l'histoire de l'art alimentaire est donc moins celle d'un nouveau matériau que celle d'un changement de regard. L'aliment peut désormais se transformer et disparaître devant nous, mais aussi en nous.

Au fil de mes recherches, en préparant l'émission, je suis tombé sur un bref rapport de recherche dont je traduirais le titre comme ceci. Comprendre les comportements alimentaires au travers les identités territoriales. Ça a été publié, en fait, par des chercheurs de l'Université de Turin qui étudient l'influence de l'identité territoriale sur nos choix alimentaires. Alors, les chercheurs ont interrogé à peu près 1200 consommateurs vivant dans une région métropolitaine du nord de l'Italie. Ils les ont regroupés selon leur attachement à une identité locale, nationale ou mondiale. Puis, ils ont comparé ces profils avec leurs habitudes. Alors, les personnes fortement attachées à leur identité locale montrent une préférence plus marquée pour les aliments produits près de chez elles. Elles présentent aussi davantage de néophobie alimentaire, c'est-à-dire une certaine réticence à goûter des aliments nouveaux. À l'inverse, les personnes qui se définissent davantage comme citoyennes du monde semblent plus ouvertes à la nouveauté. Par contre, l'étude apporte quand même une nuance. L'achat de produits certifiés dépendrait moins de l'identité territoriale que de la connaissance des certifications. Alors, l'identité semble donc jouer un rôle dans la consommation locale, mais n'explique pas tous les choix. À une échelle plus large, ces résultats montrent comment la culture peut participer à façonner notre alimentation. Nous ne choisissons pas uniquement selon le prix, le goût ou les besoins du corps. Nos choix sont aussi liés au groupe auquel nous appartenons, au lieu auquel nous nous identifions et à ce qui nous paraît familier. La culture ne décide pas de ce que nous mangeons, mais elle influence ce que nous sommes prêts à découvrir.

Je m'appelle François Lemay, nous sommes sur Ici Musique Classique. Vous écoutez Les Créatures de Prométhée, le thème cette semaine, manger, première partie. Mais vous avez des idées, des réflexions, vous avez envie de communiquer avec nous, vous le faites soit via la bulle conversationnelle sur l'application Radio-Canada Audio ou par courriel, créature au pluriel, @radio-canada.ca.

En 1977, deux chercheurs ont publié dans la revue Nature la description d'une peinture rupestre découverte dans l'est de l'Espagne. Elle appartient à l'art rupestre du Levant espagnol, que les auteurs situaient alors de manière très, très large et provisoire, quelque part entre 8000 et 2000 ans avant notre ère. Alors, la scène représente la récolte de miel sauvage. Pour atteindre la colonie d'abeilles, on utilise une échelle composée de deux cordes latérales reliées par des barreaux droits et rigides, probablement des morceaux de bois préparés à cette fin. Selon les chercheurs, il s'agirait de la première représentation non ambiguë connue d'une échelle construite de cette manière. Les auteurs rattachent cette peinture aux chasseurs-cueilleurs nomades du Mésolithique avant l'adoption de l'agriculture et d'un mode de vie sédentaire. Leur interprétation montre surtout que la recherche de nourriture pouvait déjà demander des outils fabriqués et une technique précise. L'intérêt de cette peinture dépasse donc le miel. Les cordes, les barreaux et le produit récolté ont disparu depuis longtemps, mais l'image conserve la trace de leur utilisation. Elle montre l'alimentation comme une activité culturelle organisée autour de connaissances et de gestes appris. Bien avant les recettes et les livres de cuisine, la nourriture avait déjà une histoire qu'on jugeait digne de représenter.

Pour les anciens Égyptiens, le défunt avait besoin de nourriture et de boissons dans l'au-delà, comme pendant sa vie. Chaque personne possédait un ka, ka, une force vitale qui rejoignait le défunt au moment de l'enterrement, et c'est à ce ka qu'on destinait les offrandes. Dans la partie accessible du tombeau, un prêtre déposait du pain, de la bière, de la viande et d'autres aliments devant une fausse porte parce qu'on croyait que l'esprit du défunt pouvait en sortir pour recevoir symboliquement la nourriture. Ensuite, les aliments pouvaient être remis au prêtre. Mais que se passait-il si les vivants cessaient de venir? Les tombes prévoyaient d'autres moyens. Dès la troisième dynastie, de nombreuses chapelles de mastaba montrent leurs propriétaires devant une table de pain, accompagnée de listes de provisions. Ces images étaient censées fournir magiquement la nourriture dans l'au-delà, même en l'absence d'offrandes réelles. Au Moyen Empire, on place aussi dans les tombes des modèles en bois représentant l'entreposage du grain, l'élevage, l'abattage des animaux ou la fabrication du pain et de la bière. Si une forme d'approvisionnement disparaissait, une autre devait prendre le relais. On dit parfois que ces images se trouvent dans les pyramides. Elles apparaissent surtout dans les mastabas et les chapelles funéraires. Les textes des pyramides, eux, ne sont inscrits que dans les chambres royales qu'à partir de la pyramide d'Ounas, et là, on est pendant la 5e dynastie. Dans une tombe égyptienne, le pain gravé dans la pierre avait un avantage sur le vrai. On n'en manquait jamais.

En 2023, dans l'atrium d'une maison de Pompéi, il y a des archéologues qui ont découvert une nature morte vieille d'environ 2000 ans. Sur un plateau d'argent, on voit une coupe de vin, des fruits et un pain plat, rond, couvert de garniture. Alors évidemment, il n'en faut pas plus pour que tout le monde parle de la première pizza de l'histoire. Mais ça n'en est pas une, évidemment. À Pompéi, en 79 de notre ère, il n'y a pas de tomates ni de mozzarella. Alors les archéologues pensent plutôt qu'il s'agit d'une sorte de focaccia sur laquelle aurait été déposée une grenade, ou si peut-être une date, ainsi que des épices ou une préparation appelée moretum. C'est proche, ça, d'un pesto. Mais ce pain ne se trouve pas là simplement pour documenter un repas. La peinture, elle appartient à un genre appelé xenia, inspiré d'une tradition grecque et reprise par les Romains. Ces images représentaient les aliments offerts aux invités. Elles parlaient donc de nourriture, bien sûr, mais aussi de la manière de recevoir. Et toute l'image repose sur un contraste. Le repas, il est simple, presque rustique, mais il est présenté sur un plateau d'argent. Alors, un aliment ordinaire devient une marque d'attention et de raffinement. La maison où la fresque a été découverte était d'ailleurs rattachée à une boulangerie. Alors, le pain, il était fabriqué tout près, puis représenté sur le mur comme un présent précieux. La ressemblance avec une pizza aurait fait les manchettes, bien sûr, mais sur ce mur, les Romains avaient surtout peint une manière de dire à l'invité « Entre, assieds-toi, on a quelque chose à te donner pour manger ».

Le Moyen-Âge n'a pas cessé de représenter la nourriture comme étant une fête. Les banquets aristocratiques et les repas bibliques continuent d'occuper une place importante. Mais les artistes montrent aussi le travail qui précède le repas. La récolte, l'abattage des animaux, la cuisine et le service. Plusieurs de ces scènes nous sont parvenues dans les marges de manuscrits enluminés. C'est le cas du psautier de Luttrell, réalisé en Angleterre entre 1325 et 1340 pour Geoffrey Luttrell dans le Lincolnshire, qui était seigneur d'Irnam. Les spécialistes y distinguent l'écriture d'un seul scribe et le travail de plusieurs artistes anonymes. Celui auquel on attribue notamment les scènes rurales et les représentations de la famille est appelé par convention le maître de Luttrell. Et on ne sait rien de sa vie. On reconnaît seulement son travail à ses personnages, à ses créatures grotesques et à son utilisation des ombres et des textures. Dans une suite de 4 pages, le manuscrit raconte la préparation d'un festin. On commence par faire rôtir la viande. Alors à la page suivante, des aliments mijotent pendant qu'on coupe des légumes et qu'on écrase des ingrédients dans un mortier. Puis la viande est découpée, le repas est servi et finalement, Geoffrey Luttrell apparaît à table avec des membres de sa maisonnée. Alors, c'est pas un reportage neutre. Le livre a été commandé par Luttrell lui-même et la scène présente une maison prospère où chacun semble occuper sa place. Mais elle montre surtout quand même tout ce qui doit se produire avant le banquet. On se souvient des gens assis à table. Le psautier de Luttrell, lui, n'a pas oublié ceux qui ont préparé le souper.

Alors voilà, c'est comme ça que se conclut cette édition des Créatures de Prométhée, dont le sujet cette semaine, c'était manger. Première partie. La deuxième partie vous sera présentée dans l'émission subséquente. Mais si vous, vous avez des idées de sujets ou des réflexions que vous aimeriez voir traitées à l'émission, ça nous fait toujours plaisir de vous lire. Créatures au pluriel, @radio-canada.ca. Sur ce, merci de votre attention et de votre écoute. À la réalisation, Mathilde, pour l'amateur de Chili en vous, Legault. Moi, je m'appelle François Lemay. À une prochaine.

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Allegro de la symphonie en sol majeur, Wodken 173 de Carl Philipp Emanuel Bach, joué allègrement par les musiciens de l'ensemble Arte dei Suonatori sous la direction de Marcin Jankiewicz. Bonjour à toutes et à tous, merci d'être là, soyez les bienvenus à la table d'harmonie, Frédéric Trudel avec vous, on est ensemble pour les deux prochaines heures. Quand j'écoute la musique de Carl Philipp Emanuel Bach, je pense très souvent à son célèbre père, Jean-Sébastien, et à ses nombreux enfants. Je me fais toujours la réflexion que ce paternel aura été dans la sphère professionnelle comme dans la vie privée d'une exceptionnelle fécondité. Des 20 enfants que Jean-Sébastien Bach a eus avec ses deux épouses, Maria Barbara et Anna Magdalena, 10 ont pu atteindre l'âge adulte, ce qui correspond à peu près à la moyenne de mortalité des enfants à cette époque. Mais 4 de ces 10 adultes sont devenus de très doués compositeurs. De ceux-là, Carl Philipp Emanuel aura été de loin le plus productif, le plus marquant. Faut dire aussi qu'il est celui qui aura vécu le plus longtemps. Il est mort à 74 ans, le 14 décembre 1788, surpassant d'un an son frère le plus proche en matière de longévité, Wilhelm Friedemann Bach, mort à 73 ans en 1784. Il aura eu le temps de composer non moins de 1000 œuvres, ce qu'il place en termes de quantité pas très très loin derrière son cher papa, Jean-Sébastien.

Symphonie en mi bémol majeur, Votken 179 de Carl Philipp Emanuel Bach. Marcin Świankiewicz dirigeait les musiciens de l'ensemble polonais Arte dei Suonatori. On enchaîne avec la musique du parrain de Carl Philipp Emanuel Bach, Georg Philipp Telemann. Autre musicien prolifique, je dirais même hyper prolifique, on estime sa production, tenez-vous bien, à plus de 6000 œuvres. Du côté de sa descendance, par contre, à l'inverse de celle de son bon ami Jean-Sébastien Bach, aucun des 11 enfants de Telemann ne va embrasser la profession de musicien. Seul son petit-fils, Georg Michael Telemann, va reprendre le flambeau. Il va œuvrer à Riga à la fin du 18e siècle à titre de directeur de la musique des églises et chantre de la cathédrale. Il va y diriger là-bas d'ailleurs de nombreuses œuvres religieuses de son grand-père. À la mort de ce dernier, en 1767, il avait hérité apparemment d'une très grande partie des partitions et manuscrits de son illustre aïeul.

Beethoven, sonate pour piano numéro 21, opus 53, dite Waldstein, du nom de son dédicataire, le comte Ferdinand von Waldstein, mécène et protecteur de Beethoven. C'est l'une des sonates probablement les plus techniquement exigeantes, les plus novatrices aussi de Beethoven. Son écriture exploite vraiment tout le registre du clavier, toutes les ressources sonores de ce nouveau piano des facteurs français et rares que Beethoven venait d'acquérir en 1803, au moment où il a mis en chantier cette sonate, ce qui en fait l'une de ses œuvres pianistiques peut-être les plus orchestrales. On écoutait le pianiste Igor Levit, extrait de son intégrale des 32 sonates de Beethoven. Demande spéciale d'une fidèle auditrice de la table d'harmonie, Madame Danielle Bolduc, que je remercie chaleureusement. J'en profite pour vous rappeler, toutes et tous, que c'est toujours un bonheur de recevoir vos messages. N'hésitez pas à m'écrire pour toute question, commentaire ou suggestion musicale. Vous n'avez qu'à accéder à la page de la table d'harmonie sur Radio-Canada Audio et cliquer sur la bulle de conversation. On prolonge le plaisir avec Beethoven, on se tourne maintenant vers son ardent et lumineux concerto pour violon et orchestre en ré majeur, opus 61, écrit en 1806. La violoniste Isabelle Faust est aux côtés des musiciens de l'orchestre Mozart, sous la direction de son regretté fondateur, Claudio Abbado.

Rayonnant concerto pour violon et orchestre en ré majeur de Ludwig van Beethoven. Isabelle Faust était au violon, Claudio Abbado dirigeait l'orchestra Mozart. Enregistrement réalisé en novembre 2010 à l'Auditorium Manzoni de Bologne en Italie. Une production Harmonia Mundi. C'est le legs le plus foisonnant de Franz Schubert, ce corpus de quelques 600 Lieder. Ces chansons pour voix et piano composées sur une période de 17 ans, de 1811 à 1828. De l'âge de 14 ans jusqu'à sa mort à 31 ans, Schubert aura mis en musique les vers d'une centaine de poètes germaniques de son temps, de Goethe à Heinrich Heine, en passant par Friedrich Schiller, Wilhelm Müller, Johann Mayrhofer. Un univers où dominent les thèmes chers à Schubert, la solitude, le rejet, l'errance, le voyage, la mort, le rêve, l'amour, la nature. On s'abandonne à la voix poignante et pénétrante du baryton allemand Matthias Goerne. En compagnie du pianiste Helmut Deutsch, il nous interprète dans l'ordre Au pays du silence, Le voyageur, Au bord du ruisseau, Au printemps, À son luth, À la musique, Nuit d'étoiles et étoiles du soir.

Le baryton allemand Matthias Görn et les pianistes Helmut Deutsch et Eric Schneider, prenant des interprétations de quelques leaders de chansons de Franz Schubert. Matthias Görn qui a indisqué de 2007 à 2014 une anthologie de référence en 9 volumes consacrés aux leaders de Schubert. On écoutait ici quelques plages tirées de son volume 2 enregistré à Berlin en janvier 2008. Merci d'avoir été à l'écoute. C'était la table d'harmonie. Frédéric Trudel ici. Je vous laisse en belle compagnie avec mes collègues Marie-Christine Trottier et Julie Daou. Je vous souhaite à toutes et à tous une excellente fin de journée. On se retrouve demain pour d'autres belles heures de musique.

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1: Bonjour tout le monde, j'espère que vous vous portez bien. C'est Julie Daou qui est avec vous sur Ici Musique Classique. C'est vraiment avec un élan de joie continue que je vous accueille à l'émission À chacun sa muse. Comment vous réagissez-vous devant un choix? Est-ce que votre décision est prise rapidement ou alors vous restez longtemps dans l'ambivalence? J'imagine que tout ça dépend du contexte, de l'importance des éléments qui sont en jeu aussi. Dernièrement, je me suis retrouvée dans une période où la moindre petite situation où je devais trancher m'apparaissait exigeante, comme si j'étais figée. J'avais déjà appris dans mon cours de psycho, jadis naguère au cégep, que l'anxiété est beaucoup plus grande dans la période d'indécision qu'une fois qu'on a statué. Alors, quelles ressources j'ai utilisées pour m'aider? Ben oui, la musique. En fait, j'ai juste essayé de combiner quelques mélodies assez courtes qui me permettaient de passer de l'introspection à l'action. Je me disais qu'au bout de ma liste de lecture éclair, il fallait que j'aie conclu. Et ça a fonctionné. Je suis sortie de ma stagnation et ça m'a remise en mouvement. Bon, sans dire que c'est magique, ça peut quand même être une piste. Si jamais l'invitation vous tente, on a plein de propositions pour vous. On commence avec Charpentier, Auprès du feu, on fait l'amour. C'est pas ça la proposition. Quoique, écoutez, si vous avez envie, pourquoi pas. Ça va être suivi de différents airs tirés du disque Idylle par Léa Descendre et Thomas Dunford.

De Reynaldo Hahn, c'était A Chloris par Albrecht Meyer et l'Académie de St. Martin in the Fields. Julie Daou avec vous sur ICI, musique classique, vous écoutez À chacun s'amuse. On poursuit avec ce hobbyiste formidable, Albrecht Meyer, qui pratique ce qu'on appelle la respiration continue ou respiration circulaire. Rapidement, c'est quoi? C'est un procédé qui permet de ne pas reprendre son souffle. Donc, de couper une phrase musicale. C'est assez impressionnant une fois qu'on connaît la technique, de l'entendre, de la regarder aussi. En fait, l'idée, c'est de garder de manière constante une réserve d'air qui est comme sous pression, mais qui est indépendante de la respiration. Un peu comme une cornemuse, par exemple, mais sans l'espèce de sac d'air qui vient avec. Ce qui sert de sac, ce sont les joues de l'interprète. Donc, quand il souffle dans son instrument, sa réserve d'air dans ses poumons diminue. Et là, c'est le moment où il gonfle ses joues, tout en continuant de souffler, là, je le rappelle. L'étape suivante, c'est qu'il inspire rapidement par le nez. Il transfère la réserve d'air qui est dans ses joues, dans sa bouche, et il reprend l'expiration. C'est vraiment pas tous les musiciens avant qui utilisent cette technique-là, parce qu'elle est vraiment pas simple à maîtriser. Mais Monsieur Meyer dit qu'à l'époque de Bach, on s'en servait beaucoup et qu'ensuite on l'a comme oublié, elle est restée en jachère pendant 250 ans pour finalement qu'on se la réapproprie il n'y a pas tellement longtemps. Et lui est extrêmement heureux de ça parce que ça allège sa pratique, étonnamment. Il raconte tout ça de manière un peu désinvolte, comme s'il parlait de se faire un café, tellement pour lui c'est aujourd'hui fluide et naturel tout ça. C'est un interprète de haute voltige. On l'écoute dans le concerto pour flûte et harpe Köchel 299 de Mozart en compagnie de Vital Julian Frey dans une adaptation pour hautbois et clavecin avec l'Orchestre philharmonique de chambre allemand de Brême.

Le concerto pour flûte et harpe Köchel 299 de Mozart dans une adaptation pour hautbois et clavecin est interprété par Albrecht Meyer et Vital Julian Frey, soutenu par l'Orchestre philharmonique de chambre allemand de Brême. Le pianiste Mathieu Godet a une carrière étonnante. Il est urgentologue à l'Institut de cardiologie de Montréal et pianiste, en plus d'être le papa de 3 enfants. Il a enregistré l'intégrale des œuvres pour piano de Schubert, compositeur qui l'a pratiquement tatoué sur le cœur, au sens figuré. Comment il arrive à conjuguer tout ça en compartimentant, évidemment? Dans un article qui paraissait dans le Journal de Montréal en 2022, à ce moment-là, il travaillait à l'urgence de Cohansville, il parle du point de vue un peu pratique de Schubert. En fait, ce qu'il dit, c'est que ce compositeur-là se prête assez bien à son emploi du temps parce que sa musique ne nécessite pas un entraînement de 5 heures par jour, comme par exemple pour Rachmaninoff. Il dit « Le plus grand défi pour Schubert, c'est la conception sonore. Je peux prendre le temps de mûrir ce discours loin du piano quand je suis dans ma voiture pour me rendre à l'hôpital, par exemple. » Et donc, ce projet d'album-là, c'est un travail de longue haleine qu'il a bouclé en mai 2026. Donc, c'est assez récent. Il a vraiment toute mon admiration et je trouve que Schubert, qui, selon mes oreilles, nécessite une maturité, une profondeur dans l'interprétation, se prête vraiment parfaitement à son parcours, comme on peut le constater dans ce qui suit, quelques moments musicaux.